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1: Bonjour, bienvenue sur le podcast Balance ton filtre, réalisé par les secondistes du lycée Paul Angevin à Beauvais, en collaboration avec l'association -19DB dans le cadre du projet PEPS. Nous aborderons le sujet des filtres au sein des réseaux sociaux, à travers différents témoignages d'élèves et d'adultes, ainsi que des lectures de textes.
2: Je pense aux cigarettes et je pense à des photos.
3: Filtre Insta.
4: Par rapport à ce qu'on peut dire.
5: D'emblée comme ça, je vais penser au café.
6: Un filtre, c'est un outil qui permet de modifier, imposer des limites à la réalité. Il permet de choisir ce que l'on veut laisser paraître de soi. Un filtre peut s'utiliser dans plusieurs situations, comme avec l'apparence, le langage, le contenu des réseaux sociaux et le comportement. Il s'utilise différemment en fonction des personnes avec qui nous sommes, comme des inconnus, la famille, les amis et plus. Le filtre qui nous touche le plus est le filtre présent sur les réseaux sociaux.
7: Ton app préférée et pourquoi ?
8: En vrai, de vrai, je dirais TikTok parce que c'est divertissant et j'aime bien le contenu qu'il y a.
9: On peut parler, on peut faire des vocaux, on peut republier, on peut poster, on peut faire beaucoup de trucs.
10: J'utilise Snapchat, Instagram et TikTok. TikTok, Instagram et Snapchat.
11: Instagram.
12: Pourquoi ?
11: Parce que j'aime bien le contenu que cette application propose. Enfin, l'algorithme sait ce que je regarde. Du coup, ça veut dire qu'il n'y a pas de trucs que j'aime pas sur les réseaux.
10: Snapchat, Instagram, TikTok.
13: Snapchat.
14: TikTok. Ou peut-être Snapchat. Mais plus TikTok, je pense.
9: TikTok, c'est parce que c'est divertissant et ça nous donne de la dopamine quand on en veut. Et Snapchat, c'est pour parler à ses amis à longueur de journée.
11: C'est bon. Sur Instagram, je poste des stories et ça peut être des portraits, enfin des paysages comme des photos de moi. Du coup, je poste que des choses que j'aime, mais je poste pas de photos, je poste que en story. Je
9: poste des vidéos sur TikTok, des posts Insta, des stories. Quand je vois que c'est pas problématique ou que je me trouve beau dessus, quand je trouve que ça peut aller sur les réseaux et qu'il n'y a pas de choses qui peuvent gêner d'autres personnes.
10: La dernière photo que j'ai publiée, c'était une photo de moi au foot et c'était hier.
9: Oui, pas beaucoup, mais oui. Du contenu sportif, quand j'ai des photos de moi et qui font du sport, et sinon pas grand-chose.
10: C'était une photo de moi. La semaine dernière, j'ai utilisé un filtre pour fouetter ma tête. Parce que ma tête l'a trouvée moche dessus.
11: Le filtre esthétique est un effet appliqué sur les photos ou les vidéos pour les rendre plus belles ou plus stylisées. Il peut modifier les couleurs, la luminosité ou encore ajouter une ambiance particulière comme un effet vintage, lumineux ou artistique. On le trouve souvent sur des applications comme Snapchat ou encore Instagram où les utilisateurs les utilisent pour améliorer l'apparence de leurs images et créer un style visuel unique. À titre personnel, nous utilisons plutôt les filtres drôles comme un filtre gros yeux ou encore avec des effets vocaux, ou alors des filtres qui changent la couleur de la photo, comme un filtre en noir et blanc par exemple. Tous ces filtres nous permettent de modifier notre apparence selon ce que nous voulons laisser voir sur les réseaux ou non. En effet, certaines personnes vont mettre leur profil sur les réseaux en privé alors que d'autres vont le laisser public. En faisant ça, elles vont filtrer les informations qu'elles veulent laisser apparentes ou pas. En mettant leur compte en privé, elles seront plus cachées qu'une personne sur un compte public. Votre profil sur les réseaux sociaux est-il en privé ou en public ?
15: Toujours en privé, j'ai des élèves qui me stalkent, alors toujours en privé.
10: Comment est-ce que tu choisis ce que tu partages ? Je poste rien.
16: Il existe aussi un filtre de contenu consommé, c'est-à-dire en fonction d'un contenu avec lequel on interagit. L'algorithme fait donc en sorte de nous laisser avec des publications qui vont nous intéresser.
17: Le filtre est très présent sur les réseaux sociaux.
16: On peut en être consommateur en l'utilisant ou victime involontairement.
18: Restez concentré. C'est léger, quoi. C'est pas... Que je fasse ça ou n'importe quoi, ça fait le même son.
19: Ok.
18: On va garder
3: Le même récipient. Ah oui, je vous ai pas dit, mais ça, c'est un récipient. En anglais, récipient, ça veut dire celui qui reçoit. Donc, on peut le comparer dans la vraie vie à celui qui va écouter un contenu ou qui va recevoir le contenu, le voir ou quoi que ce soit. Donc, on va dire que c'est notre récipient, du coup. Donc, ça, c'est ce qui a été filtré. Donc, a priori, c'est ce qui n'a pas passé la barrière du filtre. C'est ce qui n'a pas été posté. C'est ce qui n'a pas atterri ni dans la vidéo, ni dans le son, ni dans ce que vous consultez sur Internet.

0: Ok. Du coup,
1: ton temps d'écran quotidien?
2: Ouais, je dirais 4 heures.
3: Mon temps d'écran quotidien, c'est 3h et 42 minutes.
4: Bah, moi, mon maximum à la semaine, c'est 5 heures, mais maximum. Mais le week-end, je l'utilise plus. Et hier, en fait, je me suis levée très tôt, du coup, je l'ai regardé. Et j'étais à 8 heures, presque 9.
5: Sur Snap, j'étais 3h30. Sur TikTok, 2h30. Insta, 42 minutes. Et après, YouTube, 40. Un jeu, 40 aussi.
6: Il vaut mieux pas le savoir, je pense.
1: Tu penses à combien?
6: Parce que c'est élevé, je pense, ça doit être peut-être... Quotidien, c'est quoi? Quotidien, c'est...
1: Tous les jours.
6: Je dirais 6h, 7h.
1: Ah oui, quand même.
6: Et toi?
1: Pour moi, je tourne autour de 3-4 heures.
7: Je dirais... C'est un peu énorme, mais je dirais 8h, 8h30.
8: 9h, et toi?
9: 10. On doit être sur du 14 heures par jour.
10: Alors, je sais pas, moi, quand je vais sur mon téléphone, maintenant, je lance TikTok comme si c'était genre...
1: Normal.
10: Ouais, genre... C'est le téléphone, c'était genre TikTok.
11: Ton plus long doom scrolling?
12: Je dirais 2 heures.
7: Ça doit être 7 heures.
1: Je crois que je suis à 4 heures. 4 heures, je me limite quand même et je fais quelque chose de mes journées.
13: T'inquiète.
14: Moi, ça fait longtemps que j'ai installé YouTube. Et franchement, j'adore. Parce qu'il y a beaucoup de contenu.
15: Le mec qui croit que toutes les informations sont vraies.
14: En plus, il y a des sujets qui m'intéressent. Et que j'adore.
16: Ta gueule!
15: Nice. Le mec fait genre de s'instruire.
14: Puis peut-être commencer ma chaîne YouTube.
16: Oh my god! Wow!
15: Le mec qui croit pouvoir en vivre. Ok, merci Unchained.
14: Mon objectif, après avoir créé ma chaîne, c'est de pouvoir poster du contenu qui me plaît sur des jeux vidéo.
16: Ça, j'aime bien.
15: Bref, ok, Furious.
6: Le week-end aussi, on a plus de temps pour aller sur les réseaux sociaux. Alors qu'en semaine, on a moins de temps parce qu'on a des cours, on travaille ou je sais pas, on a des trucs à faire.
17: Bah après, le week-end, tu peux aussi faire des trucs, genre sortir, faire
6: oui,
17: des activités.
6: Oui, on peut faire des trucs, mais souvent, on n'a rien à foutre.
18: Si, moi, j'ai match.
17: Bah, c'est plutôt quand on n'a rien à faire, genre quand on a des petits espaces de temps. Genre, je sais pas, le soir, tu rentres chez toi, t'as fini tes devoirs, t'as tout fini, et t'as un peu de temps avant de manger ou un truc comme ça, bah tu vas pas sortir, tu peux aller sur ton téléphone, quoi.
6: Est-ce que vous contrôlez le temps que vous restez sur les réseaux sociaux? Ou genre vous allez sur TikTok et vous scrollez jusqu'à...
18: Après ça dépend, par exemple si je dois aller quelque part, bah, je me mets une limite.
6: Ouais.
18: Moi le matin je me dis vas-y je reste tant d'heures sur mon téléphone, après je vais me préparer.
19: Après moi j'ai aussi, j'essaye de me dire allez on termine la vidéo et après on va faire autre chose.
6: Ça marche pas moi.
19: Sauf, ouais, sauf que la vidéo elle est relativement bien, puis automatiquement on scrolle et ouais, on se dit bon allez encore une fois et... On y va, sauf que ouais. C'est infini.
6: Et est-ce que vous pourriez désinstaller les réseaux, enfin les applications de réseaux sociaux?
17: Bon, en vrai, je pense que ça dépend. Genre, tu vois,
6: genre TikTok, est-ce que tu pourras le désinstaller?
17: Moi, je pense que non, mais après, tu vois, genre pas y toucher pendant une ou deux journées ou genre pas y toucher pendant toute une journée complète, je pense que je pourrais le faire. Mais au bout d'un moment, j'aurais envie d'y aller dessus, quoi. Par exemple, le soir ou un truc comme ça.
19: Moi, je pense que c'est pas indispensable. Je pense que je pourrais m'en séparer. Mais le début serait dur. Enfin, le temps de s'en détacher...
6: Ouais, c'est comme arrêter de fumer.
19: Je pense que la difficulté dans tout ça, c'est que tout le monde autour de nous, toute la société, est sur les réseaux sociaux. Enfin, ne vit quasiment que avec ça.
17: Genre, si t'as pas les réseaux sociaux, tu peux plein de trucs et après t'as plus rien.
6: Ah, je sais pas.
17: Genre, par exemple, on parle des refs et tout. Genre, si t'as pas la ref, genre, t'as plus
6: dessus
17: trop de conversations.
6: Mais après, moi j'ai désinstallé TikTok.
17: Ah
6: ouais. Donc après, moi je m'en sors. J'ai encore envie.
0: T'installes?
6: Ouais.
20: N'oubliez jamais que les réseaux sociaux sont une galerie d'art, pas un documentaire. Ce que vous voyez est une version sélectionnée, éditée et filtrée de la réalité. Votre valeur ne dépend pas du nombre de pixels modifiés sur une image, mais de qui vous êtes en dehors de l'écran. Alors la prochaine fois, essayez peut-être de poster cette photo sans filtre. Vous verrez, la réalité est bien plus intéressante que n'importe quel algorithme.

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10: Salut à tous et à toutes, c'est Hello, vous écoutez Au Pays des Rêves, et vous écoutez surtout l'épisode 1 de cette nouvelle saison. On se retrouve aujourd'hui pour parler de la fête de l'humanité. Alors à la base, notre idée pour cet épisode, elle était simple, venir à la fête de l'humanité pour parler de l'Umakumba. Alors l'Umakumba, c'est quoi? C'est cet espace électro qui existe depuis 2017. On voulait montrer comment la techno trouve sa place dans un festival politique et populaire. On voulait interroger les artistes, le public, et voir comment cette musique, longtemps marginalisée, devient aujourd'hui centrale dans les grands festivals. Mais en préparant ce reportage, on a découvert une autre réalité. Certains artistes programmés cette année, comme l'année précédente, sont connus pour être des agresseurs sexuels, des hommes violents. Et malgré les alertes répétées de collectifs féministes comme Stop Ficha ou MeToo Media, que je vous invite vivement à aller suivre, notamment sur les réseaux sociaux, eh bien la direction du Festival de l'Humanité continue de les inviter à monter sur scène. Alors forcément, ça a changé notre manière de regarder la fête de l'Huma. D'un côté, on a cette fête qui se présente comme un espace progressiste, inclusif, avec des stands de prévention, des zones safe, des campagnes contre les violences sexistes et sexuelles. Mais de l'autre côté, dans sa programmation artistique, la fête de l'Huma reste incapable de mettre en cohérence ce discours avec des choix réellement alignés sur ses valeurs. On est bien consciente que ce paradoxe, il concerne pas seulement la fête de l'Huma, il traverse l'ensemble du monde festif. Aujourd'hui, presque tous les festivals se dotent de chartes et de zones safe. Et c'est pareil pour les clubs. Mais on sait très bien qu'aucun lieu ne peut se prétendre safe tant que des agresseurs et des agresseuses continuent à monter sur scène, tant que ces violences ont lieu dans le public et tant que la responsabilité des organisateurs et des organisatrices s'arrête au simple discours. Donc, pour cet épisode, on a décidé de prendre cette contradiction comme point de départ. Questionner ce que ça veut dire concrètement de rendre un espace festif plus sûr. Est-ce que les dispositifs mis en place suffisent? Quelles responsabilités portent les organisateurs? Et comment construire une fête plus safe, qui ne soit pas seulement un slogan, un esthétisme, mais une véritable culture de l'égalité, du respect et du consentement? Est-ce que c'est même possible? Alors avec Agathe, qui fait partie de l'équipe d'Au Pays des Rêves, on s'est rendu à la fête de l'Huma et on a essayé de répondre à ces questions. Ou en tout cas, on a essayé de trouver des pistes pour y répondre et mieux les appréhender. Pour commencer, on s'est tourné vers le public.
11: Je me sentirais moins safe si j'étais toute seule. Là, je suis venue en groupe, donc ça va. Mais toute seule avec vraiment la foule écrasante. Plus l'heure passe, plus les gens sont bourrés. Et là, plus moins tu te sens safe, quoi. Mais...
10: On voulait savoir si les personnes présentes se sentaient en sécurité dans cet espace festif et qu'est-ce qu'elles pensaient de la programmation d'agresseurs sur une scène pourtant si politique et engagée.
12: C'est la première fois que vous venez ?
11: Non. Moi, c'est la première fois, ouais.
12: C'est la première fois ? Et vous,
11: c'est la deuxième fois, ouais.
12: Et toi ?
11: Quatrième fois.
12: Est-ce que c'est un lieu ici où pour l'instant vous vous sentez safe, en sécurité ?
11: Ça va, ouais, ça dépend.
12: Ça dépend de quoi ?
11: Par exemple, les toilettes, je trouve que c'est pété parce qu'il y a beaucoup de queues aux toilettes des meufs. Et du coup, si on a un piste de boue, on peut aller dans les urinoirs, mais genre, il y a toujours des mecs bourrés pour nous parler et nous dire des trucs. Et après, on n'arrive pas à faire pipi parce que ça nous bloque. Bah, je trouve que ça met un peu un mood pas très safe. Genre, c'est pas genre grave et c'est pas genre dangereux, mais juste c'est chiant et pas méga confo, on va dire. Enfin...
13: Moi, je pense que je me sentirais moins safe si j'étais toute seule. Là, je suis venue en groupe, donc ça va. Mais toute seule avec vraiment la foule écrasante. Plus l'heure passe, plus les gens sont bourrés. Et là, plus moins tu te sens safe, quoi. Mais il n'y a pas eu d'accident pour l'instant.
12: Est-ce que vous êtes allé voir la safe zone et la zone de prévention?
11: Non, pas encore.
12: Pas encore, mais genre c'est dans vos plans.
11: Moi j'étais passée devant tout à l'heure et je m'étais dit que j'irais jeter un œil, ouais, mais j'ai pas encore fait, ouais.
2: C'était pas dans les plans, mais je l'ai vu, j'ai vu le stand de la Safe Place, mais je suis pas allée.
12: En gros, sur la Safe Zone, il y a notamment Nous Toutes, le planning familial, et il y a aussi des stands de prévention, notamment de réduction des risques sur la consommation de drogue et sur la sexualité. Est-ce que vous, c'est des stands que habituellement vous voyez en festival, que vous voyez aussi dans d'autres lieux festifs, genre des clubs, des boîtes, etc.?
11: Pas trop en boîte, mais oui, sur des événements festifs et tout à Lyon, il y a régulièrement des stands comme ça, et je sais bien, ouais. Et en festival aussi, pas mal, ouais.
12: Et est-ce que c'est des lieux que vous, enfin, où vous allez de temps en temps, juste pour vous renseigner ou aussi parce que vous en avez besoin?
11: Moi, j'y vais pas particulièrement en général, sauf quand il y a des brochures ou des trucs comme ça, des fois ça m'arrive d'aller feuilleter des trucs et ça, c'est cool. Mais oui, j'y passe pas ma vie, quoi. Mais je trouve ça cool qu'il soit là. Enfin, ça met un truc aussi de genre, si besoin, on sait qu'il y a ça et c'est super.
12: Ok. Et vous?
2: Je pense que la première fois que j'étais venue à la fête de l'humain, j'y avais été. Mais c'est les premières fois dans un festival, mais après, j'y retourne pas. Mais okay. Je suis d'accord, c'est hyper important d'avoir des endroits comme ça. Mais en boîte, j'en ai jamais vu, pas.
12: Et est-ce que vous trouvez que ces dispositifs-là, c'est suffisant pour les personnes, par exemple, qui pourraient être victimes d'agressions sexistes ou sexuelles sur le festival? Non?
2: Non.
13: Non. Souvent, on oublie qu'il y en a en plus, donc non, pas du tout. Ouais.
12: Et qu'est-ce que vous... Enfin, pour vous, qu'est-ce qui pourrait être mis en place, peut-être, de plus?
2: Là, je réfléchis tout à l'heure, il y a une annonce qui est passée en disant justement où étaient les zones si jamais on se faisait agresser, harceler. Ça, je trouve que c'est vachement bien parce que c'est pas dans tous les festivals que je l'ai entendu, en tout cas aussi fort. Donc oui, il faut multiplier en fait les stands et la sécurité.
11: Moi, je pense multiplier les stands, mais aussi genre, enfin, il y a multiplier les moyens en mode genre des fois afficher des trucs. En fait, mine de rien, ça fait le taf. Enfin, souvent ton œil il glisse sur une affiche et t'es en mode genre soit vaguement t'as vu et ça t'a marqué dans un coin d'inconscient, soit t'as vraiment lu et du coup ça peut te marquer. Enfin, genre des affiches avec des verbatims et tout en mode genre citer des phrases que les mecs nous disent et qu'on n'a pas envie d'entendre par exemple, ça marche hyper bien parce que soit ils se reconnaissent dans le truc, soit ils sont en mode ok faut pas dire ça, ben je vais pas le dire du coup. Enfin,
2: par exemple sur les barres des toilettes ça serait bien, je l'avais vu dans une boîte à Paris, c'était affiché, il y avait une grande affiche sur les toilettes. Et aussi les vigiles à l'entrée, ils nous disaient dès qu'on rentrait, si vous avez quoi que ce soit, vous allez à tel endroit. Et je trouve que ouais, c'est des choses qu'il faut répéter et voir un peu partout, à des endroits clés.
11: Genre moi je trouve aussi que, enfin, il y a des soirées à Lyon où il y a ça, des fois il y a une team qui est genre dans l'orga et qui est reconnaissable par un brassard. Et en fait tu sais que tu peux aller les voir pour ces trucs-là et du coup ils sont formés. Et en fait moi je trouve que des personnes formées qui se promènent sur un site comme ça, bah c'est plus important qu'un stand. Parce qu'au final, genre s'il se passe un truc, est-ce que tu vas vraiment te taper la déter de chercher le stand, d'y aller? En plus sur la carte il est pas indiqué le stand en soi, donc on sait pas où il est, donc faut être passé devant et ça te dit ah en fait je sais où il était donc maintenant je vais pouvoir y retourner. Alors que genre des personnes qui circuleraient, on les trouverait beaucoup plus facilement et bah je pense que ce serait plus safe comme dispositif par exemple.
13: D'autant plus que s'ils sont formés, t'as pas peur de leur dire des trucs, qu'ils t'envoient bouler, qu'ils te croient pas, ce qui arrive assez régulièrement en fait. Et donc ça je pense que c'est hyper important, ouais, grave.
12: Alors je sais pas si vous êtes au courant ou si vous avez vu passer l'info, mais il y a plusieurs comptes féministes notamment qui ont relayé le fait qu'il y a pour la deuxième année consécutive des agresseurs sexistes et sexuels et condamnés pour violence conjugale qui sont présents sur scène cette année.
11: Moi je me dis qu'ils doivent être dans des tiraillements de zinzin parce qu'en fait on sait que ça fait pas des masses de thunes. Ça soutient le journal qui, le journal, genre, il a des pertes de sous de ouf et du coup, genre, ça permet de renflouer les caisses. Et du coup, je me dis qu'ils doivent prendre le risque de décommander un artiste qui potentiellement va faire décommander des gens ou qui va faire, genre, du coup, vendre moins de billets. Et du coup, bah, peut-être qu'ils sont en mode, genre, la thune et qu'ils sont un peu tenus à la gorge par des enjeux financiers qu'ils maîtrisent pas complètement, enfin, et dont ils ont besoin, comme on a tous besoin de thunes, mais voilà. Et bah du coup j'avoue ça fait chier qu'ils mettent pas leur valeur politique plus sur le plateau que les enjeux financiers et en même temps on comprend que ça puisse faire naître des tiraillements qui soient trop chiants à gérer pour eux quoi.
2: Moi ça m'énerve particulièrement donc ouais j'ai du mal à m'exprimer là-dessus. Franchement ça m'énerve.
12: Je comprends.
13: Ouais, moi naturellement j'aurais plutôt tendance à dire que ça dégage et que c'est normal que ça dégage et que ça a pas sa place ici, surtout dans ce genre de festival où... Enfin, on nous le vend aussi comme quelque chose d'éminemment politique Et donc voilà, mais en même temps, c'est vrai que tout ce qui est tiraillement financier et tout, ça a du sens. Mais pour moi, c'est pas suffisant pour justifier le fait qu'on mette ce genre d'artiste en avant.
12: Est-ce que vous auriez aimé que genre la Fête de l'Humain fasse un communiqué de presse en disant on déprogramme les artistes, etc., au risque de perdre de l'argent ou quoi ?
2: Je vous explique parce que ce que disait Lucille, je le comprends parfaitement. Et je pense que pas mal de gens pourraient le comprendre à la Fête de l'Huma, mais les groupes que tu citais tout à l'heure, il y en a un que je suis sur Instagram et les filles expliquaient qu'elles n'ont jamais eu de réponse de la part.
12: Exactement, elles ont contacté la Fête de l'Huma il y a 3 mois.
2: Alors que ça fait plusieurs mois qu'elles les contactent, qu'elles les relancent, elles n'ont jamais eu de réponse. Et moi, ça m'énerve.
11: Symboliquement, ça aggrave du poids en fait de faire un communiqué et dire on déprogramme et tout. Ça montre que il y a une vraie écoute de ce que les féministes elles racontent et que c'est important et qu'on accorde de la valeur quoi. Enfin...
3: Est-ce que vous sentez globalement que c'est une fête dans laquelle vous vous sentez safe ?
11: En vrai, oui. Vraiment, on se sent safe, les gens s'entraident. Dès qu'il y a quelqu'un qui a une galère dans les toilettes, on les laisse passer. Ça passe par des anecdotes comme ça, mais c'est hyper important et ouais. En vrai, ouais.
14: J'ai perdu mes potes pendant 3 heures environ et du coup, j'ai pu vraiment remarquer que les gens étaient très cool et pour le coup, j'ai un peu forcé dans la foule pour pouvoir passer et j'ai pas eu un seul regard de travers, vraiment tout le monde était en mode bon courage et tout, bonne ambiance.
3: Est-ce que vous avez vu, il y a 48 heures à peu près, c'est sorti, mais il y a 4 agresseurs sexuels qui sont programmés. Quel est votre sentiment par rapport à ça ? Comment vous vous sentez de venir à la Fête de l'Huma, même s'il y a des agresseurs qui sont programmés ?
11: J'ai la sensation qu'on a conscience que la Fête de l'Huma rassemble la gauche avec l'ensemble de ses défauts. Il n'y aurait pas autant de monde si c'était, idéal. Donc, évidemment, l'institution aurait dû faire en sorte que ces agresseurs n'auraient pas dû être programmés. Ils sont là. Il y en a certains qui ont la décence de se retirer. Il y en a d'autres qui sont toujours là. Bon, on choisit d'aller les voir ou de ne pas aller les voir. C'est mieux de ne pas aller les voir. Mais après, c'est important d'avoir toujours une lecture intersectionnelle. Et ce sont des agresseurs sexuels. On condamne, on boycotte, mais on n'oublie pas toutes les causes qui sont autour et on n'oublie pas la lecture intersectionnelle et on sait que c'est pas ouf, mais la Fête de l'Huma, c'est quand même, ça rassemble, ça permet des échanges et des débats autour de la gauche, donc on boycotte à l'intérieur de la Fête de l'Huma, mais on vient quand même pour ce que ça représente et des échanges qu'on peut avoir comme ici.
10: Ces témoignages, ils nous montrent à quel point la question de la sécurité dans les espaces festifs, elle est complexe. On entend à la fois des expériences positives, avec de l'entraide, l'ambiance bienveillante, la convivialité, et les limites concrètes. La foule, les toilettes, les comportements sexistes qui persistent, les dispositifs mis en place comme les stands de prévention ou les annonces au micro sont perçus comme utiles mais insuffisants. Surtout s'ils restent isolés ou mal signalés. Ce qui ressort aussi, c'est l'idée que rendre un espace plus sûr ne dépend pas seulement d'un stand ou d'un communiqué. Ça suppose une présence continue de personnes formées, une visibilité accrue des dispositifs et surtout une vraie cohérence entre les valeurs affichées et les choix artistiques. Parce que programmer des artistes connus pour leur violence, c'est envoyer un message qui contredit tout le reste. Au fond, la Fête de l'Huma, comme beaucoup d'autres festivals, elle cristallise ce paradoxe. Être un lieu d'émancipation et de lutte, tout en reproduisant parfois les violences même qu'elle prétend combattre. Et c'est peut-être là que se joue le vrai enjeu. Comment inventer des fêtes qui soient non seulement des moments de plaisir et de partage, mais aussi des espaces où l'égalité et le respect ne restent pas des slogans, mais deviennent des pratiques collectives, vécues au quotidien. Pour creuser cette question, on s'est tourné vers la Fondation des Femmes. C'est la structure de référence en France pour la défense des droits des femmes et la lutte contre les violences sexistes et sexuelles. Cette année, la direction de la Fête de l'Huma a beaucoup insisté sur la dimension safe. Elle a publié une charte dédiée à la lutte contre les violences sexistes et sexuelles qui affirme une tolérance zéro envers les comportements irrespectueux, discriminants ou violents, avec exclusion immédiate du festival et signalement aux autorités. Le paradoxe, c'est que ce discours, il coexiste avec une programmation qui donne la scène à des artistes connus pour leur violence. On a donc demandé à Louise-Anne Baudrier, qui représentait la Fondation des Femmes sur place avec un stand et l'organisation de conférences, comment elle se positionne sur ces contradictions.
12: Est-ce que dans un premier temps, du coup, tu peux me dire quel collectif, association tu représentes et quel est le rôle de ce collectif-là sur la fête de l'humain?
15: Okay. Je m'appelle Louise-Anne Baudrier et je représente la Fondation des Femmes. Je suis chargée de mobilisation et à la fête de l'humanité, on avait un stand de prévention, de sensibilisation, où on avait aussi un petit... quelques animations et des paillettes à don libre.
12: Et donc, vous, c'est quoi vos missions principales là-bas ?
15: À la fête de l'humanité, c'était vraiment la sensibilisation. On avait tout un pan aussi sur la lutte contre le harcèlement de rue, avec la formation stand-up qui est payée par L'Oréal. Mais sinon, de façon plus globale, la Fondation des Femmes, c'est une structure de référence pour les droits des femmes et surtout de soutien aux associations de terrain, un soutien financier, juridique et matériel.
12: Et est-ce que du coup, sur la fête de l'UMA, vous êtes aussi là pour accompagner, par exemple, des personnes qui sont potentiellement victimes de violences ou harcèlement sexiste et sexuel, ou est-ce que vous les renvoyez ailleurs ?
15: Souvent, on vient nous voir avec des récits de violence, parce qu'on est identifié comme une structure un peu de référence. Mais nous, on n'a pas la formation d'accompagnateur accompagnatrice, donc on ne peut pas vraiment apporter une aide exhaustive aux personnes qui viennent nous voir. Donc on peut être formé à une première écoute, une écoute bienveillante et active, mais on va être plutôt sur de la réorientation.
12: Ok, et du coup, vous réorientez vers où sur la fête et comment vous agissez avec les autres collectifs ou assos qui sont du coup sur la fête ?
15: Alors depuis plusieurs années on espère pouvoir mettre en place un village féministe qui n'a pas encore vu le jour, mais l'année dernière on était juste à côté du planning familial, cette année on était à côté de nous toutes, donc on reste quand même relativement proche de collectifs qui ont les mêmes enjeux et combats que nous, et du coup sur la fête on va beaucoup réorienter vers en général des numéros d'urgence comme le 39-19 et sinon vers des personnes formées sur la fête, parce que je crois qu'il y a des référents aussi formés pour recueillir ce genre de témoignages.
12: Et est-ce que du coup tu trouves que les moyens qui sont mis en place par la fête de l'humain en l'occurrence concernant ces questions-là, et du coup le fait aussi par exemple que le village féministe n'existe toujours pas, etc. Mmh. Est-ce que tu trouves que c'est des moyens qui sont suffisants ou est-ce que vous aimeriez voir plus ? Et si oui, qu'est-ce que vous aimeriez voir en plus ?
15: Nous, on trouve qu'il y a quand même une évolution depuis plusieurs années sur la prise en compte des enjeux de genre et de la question, des questions féministes à la fête de l'humanité. Parce que c'était quand même un sujet qui était un peu moins présent dans la fête il y a quelques années. Donc, on voit une évolution qui est relativement positive. Après, on pense que ça peut aller plus loin. Le fait de mettre en place un village féministe, c'est plutôt un souhait de notre part qui a jamais été brimé par l'organisation. C'est plutôt que nous, on n'avait pas les moyens financiers et humains pour le mettre en place à l'heure actuelle. Mais ça reste quand même un souhait qu'on espère pouvoir mettre en place dans les prochaines années. Après, le fait qu'il n'y ait pas assez de moyens de leur côté, c'est vrai qu'on pourrait développer d'autres choses. Personnellement, je n'ai pas vu beaucoup de brigades safe, par exemple, comme ce qu'on peut voir dans d'autres festivals. Donc, ça pourrait être une idée pour eux, parce que je sais qu'ils prennent des bénévoles de leur côté. Donc, peut-être que ça pourrait être un angle sur lequel réfléchir, je pense.
12: Ouais, c'est grave intéressant que tu soulèves ça, parce que on est allé voir le public du coup, et il y a plein de femmes qui nous ont parlé de ces brigades safe. D'habitude, quand elles vont en soirée, en club, en boîte ou dans d'autres festivals, même, il y a un peu surtout des femmes qui sont là avec leur gilet genre jaune fluo, orange fluo, et qu'on repère très rapidement, alors qu'il n'y a pas ça à la fête de l'humain. Est-ce que vous a demandé conseil par rapport à ça ? Est-ce que on vous demande un peu qu'est-ce qu'on pourrait mettre en place, etc. Est-ce qu'on...
15: Non, on nous consulte. En tout cas, pour l'instant, on nous a pas encore beaucoup consulté sur ces questions-là, puisque on nous a juste proposé de faire des stands de 10h à 19h, enfin 18-19h, 18-19h, pardon. Et c'est vrai que c'est peut-être encore les heures où ces questions-là sont peut-être moins et encore, hein, mais peut-être moins présente, mais je me dis que je pense que peut-être que si on avait le stand plutôt jusqu'à je sais pas, minuit, peut-être qu'on aurait plus de personnes qui viendraient nous voir pour nous poser des questions. Donc c'est vrai qu'on a peut-être moins de témoignages de violences directes pendant la journée. On a beaucoup plus de récits de personnes qui souhaitent soit visibiliser leur récit, un récit plus ancien, soit trouver des solutions comme des avocats, avocates ou un soutien social, psychologique. Et du coup là, on peut les orienter, mais plutôt sur l'extérieur, quoi, pas sur la fête en elle-même.
16: Mais parce que il y a rien qui est mis en place, ou en tout cas que vous soyez au courant sur la fête. Ou on vous l'a pas dit, ou vous savez pas.
15: Non, bah en tout cas moi je ne suis pas au courant de dispositifs particuliers. Donc je pense que c'est peut-être quelque chose à creuser avec l'orga de l'UMA, de mettre en place ces brigades ou ces points un peu d'information sur la lutte contre les VSS et tout type de harcèlement en réalité. Mais on nous a pas prévenus.
16: Donc du coup concernant les artistes qui sont accusés d'agression sexuelle, qui ont été programmés cette année, etc., l'année dernière aussi, mais comment vous avez réagi quand vous l'avez su? Est-ce que ça a changé un peu votre manière d'aborder du coup la prévention sur le site? Est-ce que pareil, on vous a consulté? Est-ce que il y a eu des choses derrière qui ont été mises en place?
15: On nous a pas consulté. Ni sur les artistes et la programmation, ni sur comment on se sentait à la suite de ces révélations, le nom de ces révélations-là. Enfin, les révélations de ces noms, pardon. Donc non, on n'a pas été consulté du tout sur cette progra. En interne, on en a beaucoup discuté. On a choisi de maintenir un stand, tout comme d'autres collectifs comme nous toutes, mais avec la conscience de l'importance de dénoncer ce choix-là, le fait que on était totalement ouverte à pouvoir en discuter lorsque les personnes le souhaitaient sur le stand. Personnellement, moi, j'ai pu aller, voir plusieurs personnes qui étaient allées devant ces artistes-là avec des pancartes et donc pouvoir les soutenir à minima. Moi, personnellement, il n'y a pas eu forcément d'action de masse, de manif un peu sauvage qu'on aurait pu organiser. Donc ça n'est pas arrivé. Donc peut-être que ça pourrait être quelque chose qu'on mette en place, un peu un dispositif d'urgence pour les prochaines années à réfléchir. Néanmoins, il y a quand même eu je pense quelque chose d'assez symbolique, puisque on devait faire des affiches avec l'UMA, des affiches un peu collector sur la lutte contre les VSS, qui était édité par l'UMA avec notre logo, et on a demandé de pas les mettre parce qu'on n'était pas d'accord avec la direction en fait, ouais, que la fête prenait dans ce sens-là. Même si sur beaucoup de choses on voit qu'il y a quand même des efforts, mais on a trouvé que c'était quand même très délicat de notre part de mettre un logo sur le fait que l'UMA était engagée sur la lutte contre les VSS, alors que clairement là il y avait vraiment un gros problème et quelque chose à dénoncer, quoi.
16: Et justement, vous avez pris cette décision-là. L'année précédente, en tout cas, je sais qu'il y a certaines assos qui ont décidé de ne pas venir à la fête de l'UMA. Comment vous positionnez un peu?
15: Je pense que c'est déjà des discussions qu'on a toujours en interne, de savoir où on se positionne par rapport à ça. Je pense que on est déjà assez... pour nous, ça reste important d'aller dans ces espaces militants, parce que c'est quand même des publics qui sont très conscients et qui soutiennent nos causes et nos combats. Et c'est vrai que cette année, on portait un combat pour une loi intégrale contre les violences sexuelles. Et donc, c'était important pour nous d'avoir cette voix-là. C'est aussi pour ça qu'on a fait une table ronde sur les 1 an du procès des viols de Mazan, avec notamment aussi Caroline Darian. Donc, ça reste important, je pense, que les féministes et les structures féministes puissent être présentes et puissent avoir une voix, notamment lors des conférences, qui était quand même programmé à l'Agora, donc une grande scène pour les conférences. Néanmoins, je pense qu'on devrait être plus associé sur la réflexion quant à soit les brigades safe, soit la programmation. Puis qu'on ait potentiellement, alors je ne sais pas si on pourrait dire un droit de regard, parce que je pense que ce serait peut-être un peu trop en demander, puisqu'on ne va pas demander à tous les stands de l'UMA, à toutes les personnes qui ont un stand, d'avoir un droit de regard sur qui programme, mais à minima, qui dit que lorsque la progra elle est connue et qu'on voit qu'il y a des personnes programmées qui ont été accusées de violence, qu'on puisse répliquer et qu'on soit entendu à ce moment-là, quoi.
16: Est-ce que tu penses que la fête peut être un espace d'éducation populaire et en même temps de plaisir.
15: Oui, je pense que vraiment la fête est un espace d'éducation et de plaisir, les deux. La fête en festival, mais aussi la fête en manifestation. C'est la première chose à laquelle je pense quand tu m'évoques cette question, parce que je sais que même là, récemment, le 18 septembre, j'étais en télétravail puisque c'était en semaine et j'ai fait une pause, un peu comme une pause café dans mon télétravail juste pour aller en manif. Et pour moi, c'était ma pause festive et c'était une pause militante et qui m'éduque par les différents combats que je mène, qui sont souvent des combats intersectionnels et où les différentes luttes se regroupent et se croisent. Et du coup, je suis assez persuadée que c'est nécessaire, surtout en fait, que nos combats passent par la fête. Et les combats, c'est aussi de l'éducation, c'est essayer de toujours en apprendre plus et pour être en capacité de mieux comprendre, mieux réaliser les choses et mieux s'informer. Parce que on peut tous arriver à un moment plus ou moins conscient de nos réalités et de là où on en est dans notre militantisme. Donc je pense que c'est un super vecteur, la fête. Et il y a plein de collectifs qui l'ont découvert. Je pense à Planète Boom Boom, je pense au Bruit qui court. On les voit aussi en manif maintenant beaucoup. Et je pense que c'est un vecteur, la musique, la danse, l'art en général, qui marche très bien quand on parle de militantisme.
16: La Fondation des Femmes choisit donc malgré tout d'être présente lors de la fête de l'UMA pour informer, orienter et porter ses combats auprès d'un public militant. Mais elle pointe aussi le besoin d'aller plus loin, associer réellement les collectifs féministes aux décisions, donner davantage de moyens et inventer de nouveaux dispositifs de protection. Au fond, ce paradoxe dit beaucoup de la fête aujourd'hui. Un espace de plaisir et d'éducation populaire, mais qui ne pourra se dire vraiment « safe » que lorsqu'il assumera une cohérence totale entre ses valeurs affichées et ses pratiques. Et puis, c'est une question politique et légitime. Participer à la fête de l'UMA, est-ce que c'est renforcer une organisation qui continue de donner une scène à des agresseurs ? Dans un sens, oui. Notre présence, elle contribue à faire vivre le festival, y compris financièrement, et ça pose problème. Mais boycotter, c'est aussi risquer de laisser le terrain libre. Être là, c'est affirmer qu'on ne va pas renoncer à la fête, au partage et aux luttes collectives simplement parce que des choix politiques incohérents ont été faits en haut. Comme le rappelle Louise-Anne, occuper ces espaces, c'est aussi résister, continuer à informer, à visibiliser et à rappeler que nos engagements ne s'arrêtent pas au discours. Tout le paradoxe, il est là. Ces contradictions, elles nous obligent à interroger la fête, non seulement comme un moment populaire, mais aussi comme un espace de pouvoir. Et la vraie question devient alors, comment reprendre la main pour que nos fêtes ne soient pas traversées par les mêmes logiques que celles que nous combattons. Jusqu'ici, on a entendu la parole du public et celle de la Fondation des Femmes. Toutes deux soulèvent la même contradiction. Des dispositifs de prévention existent, mais ils semblent insuffisants face à cette programmation. Mais qu'en est-il des artistes elles-mêmes ? Quel rôle peuvent-elles jouer dans la construction d'espaces plus sûrs ? Leur présence sur scène, leur prise de parole, leur choix esthétique et politique ont un impact direct sur l'ambiance et la culture d'un festival ou même d'un club. On a donc voulu aller leur poser la question. Comment, en tant qu'artistes, ils et elles se positionnent sur ces enjeux et comment ils conçoivent leurs responsabilités dans la lutte contre les violences sexistes et sexuelles dans le monde festif. On est d'abord allé voir Mathilde et Paul, qui forment le groupe Ascendant Vierge. Et Ascendant Vierge, c'est ça.

0: C'est votre première fois sur la fête de l'Humar. Ça représente quoi pour vous de performer sur cette scène-là?
1: C'est notre première fois, effectivement, à la fête de l'Humar. On est très contents d'être représentés sur scène à l'occasion de ce festival. Plus particulièrement, enfin, ça a une résonance particulière là, avec toutes ces belles choses qui se passent dans le monde. et voilà, deux jours de bloquons tout, c'est sympa. On a hâte de voir comment ça va se dérouler.
2: Est-ce que le fait de jouer dans ce cadre qui est explicitement politique, ça a créé pour vous une pression un peu particulière en tant qu'artiste? Est-ce que vous sentez qu'on attend un peu quelque chose de vous au-delà de la musique, comme une prise de position, des messages particuliers?
3: Réponse courte, oui, un peu, ouais. Mais après, sans peur, avec grand plaisir, quoi. Après, je pense que oui, à juste titre, une injonction qui est faite aux gens qui ont une audience de prendre position sur plein de sujets. Non, mais du coup, oui, effectivement, ça fait se questionner sur... voilà, la légitimité, est-ce qu'il y a un truc particulier à ce soir. En même temps, je crois qu'en fait, on va juste faire le concert qu'on a l'habitude de faire, parce que je pense que ceux qui ont besoin d'un sous-texte pour comprendre qu'il y a des chansons d'Assane Vierge qui sont politiques, s'il faut, on mettra le sous-texte ce soir, mais on est confiant aussi, on est content et confiant.
1: Oui, c'est pas nécessaire, je pense que déjà, c'est quelque chose d'être présent sur la programmation. Donc ça a déjà, je pense que ça fait déjà sens.
2: Et est-ce que justement, dans le monde de l'art, de la musique, etc., il y a certains clubs, certains labels, par exemple, qui préfèrent que les artistes restent en dehors du politique. Est-ce que vous ressentez cette tension-là? Est-ce que c'est difficile de concilier justement l'expression artistique et la prise de position politique? Est-ce que vous avez déjà été refusé, par exemple, dans certaines salles? On sait que ça peut arriver.
1: Non.
3: Après, nous aussi, vu que tout est politique, nous, on a la chance d'être un groupe indépendant. Enfin, on a monté notre propre label et tout. Du coup, il y a beaucoup de décisions qui nous appartiennent. Et donc, du coup, c'est des choses qui arrivent en amont. C'est plus nous qui n'allons pas faire telle ou telle chose. Mais ça s'arrête là, du coup. Et on a la chance, d'avoir un peu de liberté par rapport à tout ça. Et ouais, je pense qu'après, il y a du fantasme aussi sur le pouvoir qu'on pourrait avoir. Je trouve ça noble des gens, par exemple, qui vont retirer leur set de Or ou de Boiler Room. Mais en vrai, est-ce que quelqu'un regarde ton set? Est-ce que, je sais pas, il y a des actions, des fois, j'ai l'impression que c'est plus d'être légitime de quelque chose et d'avoir quelque chose à dire pour dire qu'on est du bon côté. En tout cas, vu que ta première question, c'est est-ce que ça nous questionne d'être ici? Moi, oui, forcément, mais au-delà de ça, même comment se positionner en tant qu'artiste et que ça ne devienne pas aussi genre c'est bon, j'ai fait mon poste.
1: Je crois qu'on est suffisamment clair chacun dans la façon dont on appréhende ces trucs-là de positionnement déjà en tant que groupe. Alors effectivement, on a des chansons qui sonnent plus politiques que d'autres, et c'est important pour nous de les sortir et de les sortir d'une certaine manière aussi. C'est-à-dire que là récemment, avant l'été, on a sorti un morceau qui s'appelle De quoi ma nature est donc faite, qui est clairement qui parle de l'absurdité, de la violence auxquelles on fait face aujourd'hui avec des génocides, des choses comme ça. Mais je sais pas. Après voilà, nous on est actif aussi parallèlement en dehors du groupe. Quand on a envie de balancer un post, un truc, ça va se faire plutôt en perso. Donc comme on est deux personnes différentes. Je crois que je suis pas extrêmement à l'aise avec les grands blablas sur les réseaux. Enfin, je veux dire, on est des musiciens, mais je suis plutôt poète. J'écris pour faire des chansons. Je fais pas des slogans. Je crois que je suis pas là à courir les manifs. Enfin, je suis pas là à dire moi je fais ça et puis vous faites rien. Enfin, pas du tout. Au contraire, je trouve qu'il y a des gens dont il faut porter la voix. Encore plus, c'est déjà tellement difficile d'être entendu et quand on est militant, parce qu'on se fait désinguer. Je pense à tous ces gens qui sont hyper actifs et qui sont désingués par Meta, par tout ça, donc c'est déjà chaud. moi, mon métier jusqu'ici, c'est de faire des chansons. Les gens, ils les écoutent, ils les rechantent, ils les balancent.
4: Bah, c'est plus,
1: ça les, c'est plus puissant, ça les accompagne, c'est cool. Pour moi, c'est le mieux que ce que je peux faire. Après, je me vois pas là prendre le micro et commencer à balancer un grand discours parce que mon esprit n'est pas encore articulé pour ça et pour être efficace là-dessus. Et je dis bravo à tous les artistes qui relaient beaucoup de coupures de presse, des trucs comme ça sur leur réseau, etc. Nous, on le fait vraiment en perso. Pas tout le temps, parce que c'est comme ça, mais c'est pas pour ça qu'on n'est pas particulièrement engagé. Moi, on a quand même un peu du mal avec les réseaux sociaux, avec ce truc de parade. Ah ouais, ok, j'ai balancé 4 vidéos ultra choquantes de Motaz Azaïza et aujourd'hui, ok, du coup, je gagne 4 points de crédit en plus pour en tant que personne engagée de gauche. Enfin, je trouve ça. C'est pas comme ça que ça doit fonctionner, en fait. C'est pas comme ça. Et le champ d'action, il est malheureusement hyper réduit et de plus en plus, et c'est grave.
3: Non, mais oui, franchement, mais c'est ça. En fait, je pense qu'il n'y a pas de mauvaise manière, en fait. Je pense qu'on essaye. Et peut-être, enfin voilà, moi j'accepte la critique voilà, du truc, on se rend pas compte, on est privilégié, on a 50 000 abonnés, on pourrait, c'est rien, un partage, et je l'accepte. Et après, vraiment, sincèrement, viscéralement, c'est des questions qu'on se pose, dont on se parle. Et je pense qu'il y a, au-delà de ça, même l'abandon total du politique, du vrai, de donner tant d'importance aux réseaux sociaux, à ce que devraient dire les artistes, c'est un peu se tromper finalement de là où on devrait regarder exactement. Il y a tellement de choses à dire, à faire et tout. Et c'est vrai que, comme dit Mathilde, nous, on fait notre art aussi. Et tout est politique. Donc, voilà, comme je parlais tout à l'heure de l'indépendance, il y a tellement de champs d'action. Et comme dit Mathilde, de respect à ceux qui arrivent à articuler, à balancer des choses en même temps que de faire leurs promos, de machin, de trucs. Nous, c'est vrai qu'on est. Il y a énormément de gêne par rapport aux gestes qu'on doit faire sur les réseaux sociaux, mais c'est un truc général, quoi. On n'est pas à l'aise avec ce truc de permanence, devoir s'afficher du bon côté, de machin, de trucs.
1: Ouais. Ouais, mieux vaut être dans l'action et pas forcément en parler. Il y a des actions qui font que tu peux être un peu engagé au quotidien. Dans la façon
3: tout
1: dont
3: tout est bien, je pense que c'est ça qu'on devrait se dire entre nous. C'est bien d'être les Avengers. Il y en a qui arrivent à faire un truc, qui sont forts là-dedans. Il y en a d'autres qui font un autre truc. Et vas-y, ouais. On est ensemble.
1: Ouais, on est ensemble. C'est...
2: On a ensuite passé le micro à Manu Le Malin, figure des free parties, témoin des répressions et des dérives marchandes. Manu Le Malin, c'est ça.

0: Alors, salut Manu.
1: Bonsoir.
0: Écoute, tu joues depuis plus de 30 ans.
1: 32 ans cette année.
0: 32
1: officiellement.
0: Ans cette année.
1: Non, 33 cette année.
0: C'est incroyable.
1: Non, en 2025. Ouais. Ouais, au mois de novembre, le 7 novembre, ça fera 33 ans.
0: C'est génial de pouvoir te poser des questions parce que t'as un regard qui est du coup assez ancien, on va dire, sur la culture électro. Qu'est-ce que toi, ça te fait de jouer aujourd'hui à la fête de l'UMA, qui est un festival aussi politique?
1: Bah, ça me fait très plaisir déjà, parce que c'est la troisième fois que je viens.
0: Ouais.
1: Donc, et puis, on va dire, sans rentrer dans les détails non plus, que la couleur du festival me correspond.
0: Ok.
1: Je pense que c'est assez clair.
0: Justement, qu'est-ce que ça te fait, toi qui viens d'un milieu assez underground avec les free parties, comment tu perçois le contraste entre ces soirées-là et ces racines, enfin les racines de ces soirées-là, et une scène comme l'Uma Kumba qui est finalement assez mainstream aujourd'hui?
1: Alors c'est mainstream, mais dans un festival quand même avec une certaine couleur politique.
0: Bien sûr.
1: Et certaines approches d'idées sans non plus faire de la politique politicienne comme on dit. Et faut savoir que pas uniquement la musique électronique, enfin la techno, mais on va dire que la mouvance rêve est quand même née avec un parti pris de l'anticonformisme, l'antisystème, l'anticapitalisme. Alors aujourd'hui c'est vrai que ça peut faire sourire,
0: ouais.
1: Parce que quand on voit des gros festivals, alors pas ici hein, mais des choses comme Tomorrowland etc, on est très loin de l'anticapitalisme hein. Mais ça, c'est les choix des organisateurs et des artistes. Je ne vais pas rentrer là-dedans. Moi, j'ai pris un chemin qui est plutôt différent. Mais pour moi, je suis assez fier, personnellement, de participer à la fête de l'humanité. 30 ans plus tard, après, et de représenter. Alors, je ne suis pas le seul, évidemment, mais il y a 3 ans, c'était une des premières fois où il y avait des artistes... issu de la musique. Enfin non, pas il y a 3 ans,
0: 2017,
1: en 2019. 2019, je crois.
0: La première Uma Kumba, en tout cas.
1: Ok. Et donc, j'ai dû venir en 2019, je crois.
0: Ok.
1: Je me souviens plus, bref. Whatever. Et je suis assez fier parce que ça veut dire quand même qu'on a. Enfin. Que la musique électronique et la mouvance rêve a quand même fait du chemin depuis, malgré la répression. Et la répression qui est toujours présente, ça
0: ouais,
1: je tiens à le dire.
0: On va en parler.
1: Ok, c'est cool, moi je suis sur une scène énorme ici, mais pendant ce temps-là, j'ai des potes qui continuent à se faire saisir leur matos, à se faire taper dessus, et à être pointés du doigt comme les vilains petits canards de la société. Et je m'associe complètement avec ces gens-là, et je m'identifie complètement avec ces gens-là. Malgré le fait que j'ai la chance d'être sur une scène mainstream, je me considère toujours comme un marginal dans la musique. Et de toute façon, après tant d'années et vu mon âge, c'est pas prêt de changer.
0: Et justement, t'as vu la scène techno passer des marges très queer, très racisées, jusqu'aux grandes scènes avec un public peut-être même sûrement beaucoup plus large. Qu'est-ce qui, selon toi, s'est perdu en route ou qu'est-ce qui s'est aussi gagné?
1: Ce qui s'est gagné, c'est que justement. Malgré ce que je disais avant, la répression qui est toujours présente pour une certaine forme de fête, donc les centres système et les fêtes dites illégales, à part cette répression là, on a quand même gagné en lumière. Aujourd'hui la musique techno est considérée comme une musique, chose qui n'était pas le cas il y a 30 ans. Depuis quelques années, les organisateurs et les artistes justement mettre en avant ce que tu citais, tu vois, les communautés LGBTQ,
0: ouais.
1: plus. Les artistes racisés, enfin tout ce qui est inclusif en fait, qui est beaucoup plus mis en avant sur les festivals. Et mais on sort vraiment du cadre musical en fait. On est une culture à part entière, tout comme le jazz, le rock, le reggae, le rap, etc. Et dans chaque culture, il y a toujours forcément, il y a des gens aujourd'hui sur le net, il y a eu un grand débat, la musique c'est pas politique, Manu fait de la musique et mets-le-toi de ton cul. Ben non, en fait non, la musique est politique. Alors une fois encore, c'est pas est-ce que la techno est de gauche ou de droite, c'est pas ça le débat, c'est qu'est-ce qu'on peut faire aujourd'hui, qu'est-ce qu'on peut dire, est-ce qu'on peut dire ce qu'on pense aussi, sur tout ce qui se passe dans le monde, parce que c'est pas parce que moi je vis techno 24-24 et toute l'année, que je me fous du reste.
0: Et alors je voudrais te poser une question, c'est la deuxième année de suite que malheureusement la fête de l'UMA programme des artistes qui sont accusé de violences sexistes et sexuelles et qui ne se prononce pas sur cette programmation. Je voulais savoir ce que toi tu en pensais en tant qu'artiste qui joue sur la scène depuis longtemps. Qu'est-ce que ça provoque chez toi? Est-ce que tu penses que les organisatrices de soirées devraient être beaucoup plus vigilants? Est-ce que tu penses qu'il y a des choses qui devraient évoluer là-dedans? Qu'est-ce que tu en penses?
1: Ah, c'est compliqué. C'est compliqué. Moi, je pense que l'artiste en question, si les accusations en question sont fondées, dire que c'est clair, on le sait.
0: Ouais. Il y a des artistes qui sont condamnés.
1: Ils sont condamnés.
0: Ouais.
1: En fait, c'est non, quoi. En fait, je crois que c'est clair. En fait, c'est non. Après, il y a aussi des artistes qui ont pu être condamnés bien avant, qui ont pu faire un chemin de rédemption aussi. Je pense qu'on a tous le droit à une deuxième chance. Mais tu vois, en revanche, à côté, quand t'as un groupe de rap comme ceux qu'on jouait en concert, le groupe irlandais,
0: NICAP,
1: qui ont des positions sur la Palestine, qui ont des positions surtout l'Angleterre, l'Irlande, etc. Mmh. Là, plus personne ne se pose la question. Enfin, pas les organisateurs, hein, mais
0: les politiques.
1: Et Rock en scène s'est vu supprimer toutes les subventions, par l'Île de France. Nanana. Quand t'as Freeze Corleone qui se retrouve avec un arrêté au tribunal pour ne pas jouer aux Eurocaennes. En fait, c'est quelle est la place des politiques comme ça là-dedans, de quoi ils se mêlent, tu vois?
0: Ouais.
1: De quoi ils se mêlent? Ensuite, les organisateurs, s'ils choisissent là pour Freeze Corleone de le faire jouer quand même. Ces paroles, elles sont ce qu'elles sont. Il y en a que ça peut choquer, ou qui peuvent se dire c'est de la provocation, point barre. C'est leur problème. Et du coup, pour ton sujet, ben, c'est le problème des organisateurs.
0: Pour terminer, on est allé voir Canal Double Kick. Féministe assumée, scène queer et engagement affiché. Canal, c'est ça.

0: c'est la première fois que tu joues à la fête de l'UMA?
1: Oui, c'est la première fois et c'est la première fois que je viens. C'est un peu nul parce que je viens du 91, de Grigny-la-Grande-Borne, pas très très loin. Et non, et je suis ravie de découvrir l'ambiance. Et ça a l'air immense, ça fait un peu peur, mais j'ai hâte de découvrir.
0: Du coup, ça représente quoi pour toi d'être programmée ce soir?
1: Ça représente plein de choses. Déjà, ça représente mon engagement d'un point de vue de mes convictions politiques, de mes valeurs. Et je suis très honorée en fait de jouer là et de faire partie de tous ces artistes hyper talentueux. Et le line-up sur My Stage est assez incroyable, donc je suis hyper honorée, oui.
0: Mais tu as déjà joué à des formats assez gros, assez différents. On a la Boiler, on a Dour, en passant par des festivals mainstream comme le Paléo ou le Wheel of Green. Comment tu adaptes ton énergie et ton message selon ces contextes?
1: Alors, bonne question. Je vais surtout adapter. Enfin, en fait, j'aime bien jouer plein de styles différents dans mes sets. Et en fait, en fonction de l'endroit où je joue, du festival, du public qu'il va y avoir, je vais aussi un peu adapter mes DJ sets, par exemple. Soit faire des trucs un peu plus accessibles quand c'est des festivals un peu plus mainstream, entre guillemets, ou alors faire des trucs un peu plus vénères quand je sais qu'il y a un line-up où ça va taper. Et voilà.
0: Public a une place importante dans tes choix musicaux.
1: Oui, complètement, complètement. Ouais. J'essaye de. C'est hyper important, je pense, en tant que DJ, de capter le public. Après, c'est vrai que les DJ sets de festivals, c'est assez différent parce qu'on a en général une heure pour jouer et du coup c'est très condensé et il faut envoyer la sauce directe, donc en fait il faut quand même un minimum préparer, donc en fait on anticipe un peu comment le public va réagir de toutes mes ça peut arriver qu'il y ait un peu parfois des petits changements en cours de route.
0: Tu as souvent été présentée comme une figure féministe forte dans un milieu électro très masculin. Est-ce que tu te sens investie d'une responsabilité de représentation?
1: Je dirais pas investi, en fait j'ai l'impression que c'est juste moi, ce que ma personnalité. Après j'essaye de faire en sorte que les gens s'identifient à ma personnalité et à ce que j'ai envie de dégager comme valeur. En concernant le féminisme, oui j'essaye en tout cas de m'imposer par plein de raisons différentes, que ce soit par mes choix musicaux aussi ou par exemple dans mes sets, j'aime beaucoup les voix de diva, donc du coup il y a beaucoup de voix féminines dans mes sets j'essaye aussi de... Enfin, c'est hyper difficile aussi de se dire que par exemple mes sets, il y a un côté beaucoup plus féminin qu'un set réalisé par un garçon, mais je pense que si quand même d'une certaine manière on dégage une émotion quand même qui est différente d'un set fait par un homme hétéro peut-être.
0: Voilà. Oui, justement dans tes choix musicaux, tu affirmes ce féminisme par la ghettothèque.
1: Oui.
0: On retrouve aussi chez toi un univers très camp. Ça passe par les déguisements sur Instagram. Aujourd'hui, tu portes une super robe en kéfier.
1: Oui.
0: Et tu joues à des soirées très appréciées de la scène queer comme la Too Much ex Darude.
1: Oui.
0: Est-ce que ces choix de scène et de musique font aussi partie de ton engagement politique?
1: Ils font partie de mon engagement politique, très certainement. En tout cas, aujourd'hui, c'est complètement le cas. Oui. D'ailleurs, petite info, c'est une tenue qui m'a été prêtée par Isis Dounia, qui est une créatrice parisienne. Et elle est inspirée du kéfier qui est porté au Moyen-Orient et aussi l'emblème de la Palestine. Et oui, en fait, j'ai l'impression que moi, j'aime bien aussi... par le biais de mes tenues, parce que je pense que l'art c'est politique et l'art ça passe par plein de manières différentes, que ce soit la musique, que ce soit par le stylisme, la vidéo, la photo, et toujours essayer quand même d'intégrer des éléments qui montrent un peu mon engagement pour...

0: des choses à défendre, que pour que les choses puissent changer, ben en fait on est toute une communauté, on est plusieurs, et pour que ça change, ben voilà, il faut qu'on soit beaucoup, quoi, pour faire changer les choses. Et gros sujet de dissertation, parce que en fait beaucoup de festivals appartiennent à des grands groupes, notamment Boiler Room ou Sonar aussi, qui appartiennent à Superstruck, qui appartient à KKR, qui est un gros groupe qui finance l'armement en Israël. Et évidemment, il y a certains artistes qui déprogramment leur booking. Enfin, quand on leur propose de jouer pour ces festivals, ils se déprogramment. Mais en général, c'est très rarement les très très gros artistes qui le font. Et je trouve ça dommage, en fait. Et c'est souvent les petits artistes émergents qui en pâtissent. Et qui, pour leur conviction, ben, en fait, ils vont refuser une visibilité et un fee. Ce qui est cool pour leur communauté, mais je pense que les gros artistes devraient le faire aussi, parce que eux, ils ont une plus grosse communauté et ils peuvent montrer plus le bon exemple, entre guillemets, à plus de gens.
1: Est-ce que tu penses qu'il faut repolitiser la scène techno, qui est une scène politique historiquement ?
0: Complètement. Je trouve que maintenant, il y a beaucoup de choses un peu, entre guillemets, inutiles qui rentrent en compte. Déjà, c'est très devenu très capitaliste. En fait, on va booker les artistes parce qu'ils ont beaucoup de followers sur Insta, parce qu'ils rapportent de l'argent. Alors qu'il y a aussi le côté politique, mais il y a aussi le côté des violences sexuelles aussi, où il y en a, ils sont encore là et ils gagnent beaucoup d'argent et on s'en fout, tu vois. Mais désolé, j'ai perdu le fil conducteur. Mais oui, je pense qu'il faudrait ramener la politique dans la fête, parce que ça a toujours été ça. La techno, ça a toujours été un engagement depuis Détroit, depuis toujours. Les free parties aussi, c'est une sorte de forme de contestation, en fait, du système. Et oui, mais malheureusement, ça va être très difficile. Je pense que ça va prendre du temps, parce qu'il y a tout ce côté hyper capitaliste de gagner de l'argent qu'il y a à prendre en compte. Et les gens, maintenant, ils pensent beaucoup un peu trop à ça, et c'est un peu triste, je trouve.
1: Et tu as abordé la question des violences sexistes et sexuelles, ouais, dans le milieu de la musique. Et c'est la deuxième année consécutive que la fête de l'UMA programme des agresseurs.
0: Oui. J'ai vu ça passer, j'ai fait.
1: Voilà, qu'est-ce que ça provoque chez toi ?
0: Bah, ça m'a fait tiquer quand même un peu, ouais, surtout qu'un festival aussi politique et engagé prenne en compte leur prise de position sur la Palestine, sur plein de sujets, j'imagine, comme l'écologie aussi. Mais que les violences sexistes et sexuelles, bon, bah, ok, voilà. Mais c'est encore aussi un gros sujet de dissertation quand même. Mais
1: on a la présence d'une safe zone, mais pas de communiqué de presse.
0: Ouais, c'est ça. Franchement, je comprends pas trop. C'est vrai que c'est. Puis même, je trouve qu'en tant que programmateur, quand même, on devrait aussi faire un petit check aussi de qui on programme, qu'est-ce qu'il a fait ou quoi, pour quand même faire en sorte que voilà, qu'il n'y ait pas non plus ce genre de personnes à être bookées.
1: Et toi, en tant qu'artiste, quand tu vois cette annonce 48 heures avant de jouer,
0: oui,
1: comment tu trouves ta place ?
0: C'était assez compliqué. Je me suis dit, franchement, ça m'a fait grave chier, vraiment. Ouais. Et après, j'ai vu que moi, sur ma stage, c'était quand même une stage où ça va, il n'y avait pas ce genre d'artiste. Donc, en fait, pour moi, je me suis dit, bon, ok. Mais c'est vrai que, pour le coup, je reste un peu sidérée, mais pour autant, je vais pas non plus annuler ma date, parce que c'est aussi une visibilité pour moi, et aussi j'ai envie de montrer moi mon engagement et ce que j'ai envie de représenter, et de dire que les violences sexistes et sexuelles, c'est pas bien, et qu'il faut pas les booker, et qu'il y a plein d'autres choses qui sont pas bien, mais voilà, donc voilà, force aux victimes surtout.
2: On ne voulait pas vous laisser sur une note négative sans perspective. Je vous propose donc, pour conclure, d'écouter un extrait d'interview que j'ai mené il y a quelques temps avec deux entités du monde festif et électro, l'association Consentis et le collectif, ou la collective plutôt, Au-delà du club. J'ai demandé à Sarah et Julie ce qu'il faudrait changer ou mettre en place pour transformer profondément les espaces festifs. Je vous laisse avec leurs réponses pour peut-être ouvrir d'autres cheminements de pensée.
3: Nous, on reste sur notre credo qui est quand même globalement le même depuis plusieurs années, mais c'est vraiment
4: partir en fait à tous les niveaux. Les organisations, comment elles peuvent se former, mieux comprendre, mieux agir, mieux réagir en cas de problème. Le public, comment on peut lui parler, comment on peut parler aussi aux professionnels du secteur pour qu'ils comprennent ce qui se passe pour eux, qu'ils comprennent ce qui se passe pour les personnes qui les entourent en tant qu'alliés potentiels aussi, pour réagir et arrêter d'être dans de la non-action et commencer à bah, sortir

0: de sa zone de confort et aussi mettre les mots sur des situations de violence desquelles on est témoin quand notamment on est en position de privilège et qu'on a la main pour faire bouger les autres personnes en position de privilège pour faire pencher la balance de l'autre côté. Donc il y a en fait à tous les niveaux, on croit très fort au collectif, au fait que les espaces festifs sont très beaux et que à ce titre ça peut être des espaces transformateurs, on peut porter des petits modèles de société où ça fonctionne un peu moins mal que dans le reste de la société et du coup profiter de ces espaces pour faire du partage de modes d'action et du partage de modes de pensée aussi pour montrer qu'il est possible de faire autrement, d'en faire des espaces où on se sent bien et d'exporter ça dans nos autres sphères de vie en fait, au travail, à la maison, etc. Donc on pense que chacun peut agir individuellement en se questionnant sur ses actions, sur les actions de ses proches, des gens avec qui elles travaillent ou avec qui elles sortent. Et à plus grande échelle, bah justement, essayer d'agir toi sur les personnes que tu connais qui sont pas très clean et qui ont des comportements problématiques et être là pour les personnes victimes, les croire, les aider, les soutenir. Moi, c'est ça mon...
1: Trop bien, bah, déjà 100% d'accord. Et bah, moi, c'est aussi, nous, je pense, ce qui nous anime avec Au-delà du club, c'est travailler sur... les récits, les imaginaires, les référentiels, porteurs d'espoir, et en gros faire porter ces mots-là, ces voix-là de personnes que nous, ben, on interview, on donne un espace dans nos revues, par exemple, ben, pour l'écriture, pour la diffusion de connaissances ou en fait d'utopie en fait, d'utopie festive qui existe déjà et qui sont déjà portées par des artistes ou des collectifs ou des assos qui luttent en fait quotidiennement pour transformer positivement. Et en fait, on l'a vu, on est tous et toutes un peu dans cette mouvance post-MeToo qui a transformé radicalement et la société, mais du coup, par extension, nos espaces festifs et aussi nos façons de militer et de lutter. Et du coup, c'est un peu ça. Nous, c'est par l'imaginaire, par les mots, par les récits. Moi, j'ai aussi appris énormément, mon expérience, en fait, en tant que public ou en tant que personne qui va dans les espaces festifs a considérablement changé au fil des années. Et Consentis, par exemple, on a fait, ça m'a grave éduquée en fait au fil des années, et juste travailler sur les mots, les définitions, la pédagogie, éduquer, en essayant de co-éduquer, et c'est ce que tu disais aussi, il y a cette co-responsabilité, cette co-veillance les uns les unes des autres, et être actif en fait, actif et active collectivement. Donc ouais.
2: Merci à toi d'avoir écouté cet épisode. C'était l'épisode 9 d'Au Pays des Raves. C'était aussi le premier épisode de la saison 2 qui commence. Merci à Agathe de m'avoir accompagnée et de m'avoir aidée pendant tout ce reportage. Et merci aussi à toutes les personnes qui ont bien voulu répondre à nos questions. On se retrouve dans un mois pour un nouvel épisode sur Radio Campus et sur Station. À très vite.

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0: Alors Ludovic, paraît-il que tu fais de la musique?
1: Ouais, c'est vrai.
0: Et tu joues quoi comme instrument?
1: Je fais du rap.
2: Il va nous faire un rap.
1: Mais non, c'est bon, vas-y.
2: Allez Ludo!
0: Allez
2: Ludo.
1: Bon, bah d'accord. Ludo, okay.
2: Ouais,
1: c'est bon, je vais faire. Ok, je vais faire.